0: este tema que grabó también hace muchísimo tiempo, Latidos. Néstor Hugo de La Unión, gracias por escribirme. Mañana los espero a todos dos horitas antes, Fíjate qué hora es ahora, fíjate qué hora tenés ahí en tu reloj. Y bueno, mañana dos horitas antes volvemos con la cinta de los éxitos y con toda esta música. Que pasen bien el resto del día, que disfruten de la vida, disfruten de las cosas buenas. Y como siempre te digo, no dejes para mañana lo que podés hacer hoy. Mañana puede ser tarde o te podés arrepentir. Que lo pasen bien. Hasta mañana, los dejo con esto. Chau, chau, chau, chau.
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